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1: Le concerto pour piano et orchestre Résurrection de Jistov Penderecki, interprété par Musa Rubatskite, et l'Orchestre Symphonique National de Lituanie, dirigé par Kerilin Wilson. Un enregistrement live du 11 septembre 2021, paru chez Evidence Classics. Et ici, la date fait sens, puisque le compositeur avait modifié le final de l'œuvre suite aux attentats du 11 septembre 2001, survenus 20 ans plus tôt, jour pour jour. Version, bien sûr, ici, retenue. Un autre Polonais sur la contemporaine, Henryk Gorecki, le quasi exact contemporain de Penderecki, qui est né quelques jours après lui en 1933. Voici sa miniature de 2008 pour Anna, composée pour Anna Dimna, une actrice et activiste polonaise. La pièce est construite à partir de lettres incluses dans le prénom et le nom de la destinataire et traduite en auteur musical. Interprétation du pianiste Jared Dunn.

0: pour Anna, miniature pour piano composée par Goretzky à la fin de sa vie, ici interprétée par le Canadien Jared Dunn.
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0: Place à Josef Svensson, le compositeur et chef d'orchestre. Le label B-Records a enregistré sa saga trilogie lors de 3 concerts distincts à l'Auditorium de Bordeaux en 2024 et 2025. Une œuvre tripartite, mythologique, très ambitieuse, dont nous allons écouter la section centrale titrée « Saga » pour violoncelle soliste, orchestre et accordéon obligé. Au violoncelle, on trouve Jonathan Svensson, le fils du compositeur, qui est à la base même de la composition de ce concerto central dans Saga Trilogie. Josef Svensson explique que son fils a failli mourir à la naissance, mais qu'il s'est battu contre son dragon pour naître, pour survivre même, un peu comme Siegfried et Fafner, le dragon de Wagner. Et comme du reste tout être humain, rajoute Josef Svensson, qui combat son dragon à un moment ou à un autre de sa vie. À l'accordéon, Bruno Maurice, l'Orchestre National Bordeaux-Aquitaine, est dirigé par le compositeur.

Saga, concerto pour violoncelle et orchestre avec accordéon obligé de Josef Svensson, Jonathan Svensson au violoncelle, Bruno Maurice à l'accordéon et l'Orchestre National de Bordeaux-Aquitaine dirigé par le compositeur en 2025 et en concert, un disque B-Records. Et nous retrouvons pour conclure notre parcours le disque avec lequel nous l'avons ouvert, Labirinti, disque du saxophoniste Isacco Bucoliero qui nous interprète une œuvre de Biagio Putignano titrée Sull'argine del tempo, sur les rives.

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1: C'est une tournée que vous propose La Contemporaine sur l'appli Radio France, par exemple. Une tournée mondiale même, de ville en ville, chacune avec sa folie propre, à commencer par Tokyo, vue par Meredith Monk après sa première visite au Japon en 1982. Chose surprenante pour le pays du soleil levant, c'est à un cha-cha qu'elle nous invite, justement, nous dit-elle, et parce qu'elle a été avant tout surprise là où elle s'attendait à rencontrer des traditions millénaires, de l'avalanche futuristique iconoclaste qu'est Tokyo, avec des contrastes extrêmes et la déformation hyper créative du monde contemporain dans la création. Alors pourquoi pas un cha-cha, sa danse préférée à elle, sur lequel viendrait se greffer ce kaléidoscope de souvenirs.

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Après celle de la compositrice, chanteuse, réalisatrice, scénariste, actrice, danseuse et chorégraphe américaine Meredith Monk, nous voici déjà une oreille dans la musique de la productrice et DJ londonienne d'origine chinoise et malaisienne, Flora Yin Wong. Elle part d'enregistrements réalisés notamment au cours de ses voyages pour donner à entendre tout un univers intérieur comme dans un journal intime sonore. Holy Palm est ainsi un vaste enregistrement d'émotions toutes personnelles, réalisé à la base avec son smartphone et ici à Bali. Dans sa quête pour comprendre la nature de la relation entre le son, le lieu et la mémoire, le collage qu'effectue Yin Wong ressemble au film « Sans soleil » du cinéaste français Chris Marker. Un essai audiovisuel assemblé à des images de voyages fictifs d'un caméraman. Fasciné par le banal, l'oubliable et l'éphémère, Flora Yin Wong se demande « Que se passe-t-il lorsqu'un souvenir se libère et que seul son écho demeure ?»

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d'Asie, nous voici parvenus aux États-Unis sur votre web radio des musiques contemporaines signée France Musique pour l'appli Radio France, avec un compositeur en vue que les grands interprètes s'arrachent de l'autre côté de l'Atlantique. Mason Bates, c'est son nom, est né en 1977 et s'intéresse aussi bien au digiset et à la dance électronique qu'à la musique symphonique. Naturellement, dans ce domaine, il ne va pas laisser l'électronique à la porte et outre un magnifique sens de l'orchestration classique, il va propulser le magma sonore sur un autre palier inédit par cette adjonction et nous offrir toute la puissance d'une palette orchestrale élargie.

Ville réelle ou imaginaire, au centre des attentions ou totalement oubliée sur votre web radio des musiques contemporaines sur l'appli Radio France, et la musique de David Udry, très orchestrale, tout comme celle de Mason Bates juste auparavant, et une ville oubliée pour l'occasion à écouter, la ville de Buffalo aux États-Unis, désindustrialisée comme tant d'autres dans le monde occidental, et des usines à l'abandon, comme autant de monuments pour David Udry, d'où surgissent encore des sons dont il s'inspire, à la manière de Mosoloff en son temps, mais avec une obsession de plus en plus affirmée chez lui pour la sauvagerie de la pulsation. Une pulsation à l'origine de toute une polyrythmie des figures, à même de recréer cet univers industriel devenu fantôme.

De Buffalo, nous voici parvenus à New York, d'une ville fantôme à la ville qui, dit-on, ne dort jamais. New York et son fameux contrepoint signé Steve Reich, dans une très belle version ici pour cet immense xylophone qu'est le marimba de Kuniko Kato. Elle est elle-même l'auteur de cette transcription. Et puisque nous sommes à l'est des États-Unis, on constate que nombre de ces villes sont nommées d'après celles du vieux continent. Et après York en Angleterre, voici Orléans en France, ou plutôt New Orleans en Louisiane, qui fut nommée ainsi, la Louisiane, en hommage au Roi Soleil. Thierry Pécou lui rend hommage, non pas au Roi Soleil, mais bien à New Orleans, pour la chorégraphe Karine Saporta, qui elle-même est dans les pas de Gertrude Stein, rêvée pour une nouvelle chorégraphie à la gigantesque Amérique et à son capharnaüm musical. Elle sera exaucée par la vitalité et l'ouverture stylistique de la musique de Pécou.

Après la Nouvelle-Orléans, le Mexique et la démesure créative d'un Ernesto Martinez, par exemple, compositeur, pianiste, accordeur de piano et inventeur d'instruments comme le zamponophone, une flûte de pan à clavier, figurez-vous. Compositrice née en 1982, Aleida Moreno, elle considère que la musique est l'expérience sensorielle du son, sensuelle, a-t-on envie de dire, expérience de la métamorphose aussi et du mysticisme. Elle considère toute son œuvre comme une allégorie du magique, transformant en son des couches de perception éventuellement cachées aux autres. Night Music, dit-elle, a été inspirée par des miroitements nocturnes, un monde de ténèbres dans lequel un liquide irisé, comme une eau imaginaire, mais aussi les reflets, le vent et les contrastes abrupts s'entremêlent sans fin.

Judy Dunaway voue une véritable passion, toute sonore, au ballon de baudruche. Elle va ainsi jusqu'à se qualifier, non sans humour, comme la mère de la musique pour ballon de baudruche, dont la pratique, comme on a pu l'entendre dans cette singulière étude, n'a plus de secret pour elle. Un moyen non négligeable, au-delà de la plaisanterie initiale aussi, pour sortir de ce qu'elle qualifie d'oppression de l'héritage classique et ainsi reconnecter son corps entier à l'expérience vibratoire. Le ballon, en tant qu'objet d'enfance et de jeu, est chargé de résonances émotionnelles et invite à la construction de sens tout en offrant l'opportunité de s'appuyer sur des thèmes subversifs. Les deux fragments de Champagne in Mexico City, dont voici le deuxième numéro, sont constitués de fragments d'improvisation joués avec Dan Evans Farkas qui traite en temps réel les sons de Judy Dunaway.

Après Mexico City et ses improbables bulles, ballons de baudruche ou bulles de champagne, voici tout un guide à la façon des guides touristiques. Tout du moins, est-ce l'impression que le titre en donne à première vue? Un guide qui a bien failli gagner à lui seul un prix Pulitzer en 2012.

Rome, comme on ne se l'imagine sans doute pas, dans l'imaginaire musical à la fois versatile et comme hanté d'Andrew Norman, issu du très bel album paru en 2014 et dû à l'ensemble à cordes Far Cry, tout droit venu de Boston, un album qui met également à l'honneur la musique de Ted Hearn, au style nuancé, elliptique et insaisissable, pour des œuvres qui ne manquent pas de faire écho à l'actualité politique la plus aiguë.

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1: Le compositeur André Bon, né en 1946, a suivi au Conservatoire National Supérieur de Musique de Paris les classes de Jean-Pierre Guézec pour l'analyse et d'Olivier Messiaen pour la composition. Il a travaillé avec Pierre Schaeffer et Guy Rebelle au groupe de recherche musicale de l'Institut National Audiovisuel. Ses études musicales ont par ailleurs été couronnées par le Grand Prix de Rome en 1974. Je vous propose de parcourir l'œuvre d'André Bon à rebours. Nous allons partir d'une composition réalisée à l'orée des années 2000 pour conclure sur une partition de 1974, l'année du Grand Prix de Rome. Zellenfall est un extrait détaché d'une œuvre symphonique de plus grande envergure intitulée Fresque au pluriel, commande de Radio France. Plus exactement, il s'agit de la fin du troisième mouvement écrite pour les cordes seules. Le titre reprend l'indication qu'a inscrite Gustav Mahler en tête de la partition du célèbre adagietto de sa cinquième symphonie, à savoir « Zellenfall und mit innigster Empfindung » avec beaucoup d'âme et le sentiment le plus profond. C'est donc en pensant à l'atmosphère de l'adagietto, nous dit André Bon, que j'ai composé la fin de Fresque. Les phrases mélodiques jouées par les cordes sont larges et soutenues, s'acheminant progressivement vers leur fusion dans le registre aigu, symbole de tension énergétique vers un idéal suprême. L'enregistrement a été réalisé à Radio France en mai 2001 par l'Orchestre Philharmonique de Radio France sous la direction de Kazushi Ono.

Nous écoutions Zellenfall avec beaucoup d'âme, extrait de Fresque, œuvre d'André Bon, ici interprété par l'Orchestre Philharmonique de Radio France. En 1993, André Bon compose un opéra intitulé La jeune fille au livre. Nous allons en écouter un air extrait de l'avant-dernière scène. Il s'intitule Als ich ein Kind war, lorsque j'étais enfant, et se destine à une soprano et à l'orchestre. L'héroïne Saskia est une jeune fille d'origine allemande vivant à Paris et servant de modèle à Hugo, son amant peintre. Le librettiste Michel Beretti dit qu'il a cherché à ce que l'action se précipite vers sa fin avec la rigueur tragique d'un film policier et l'enchaînement fatal des scènes de l'opéra. Saskia, qui vient d'être blessée à mort, va mourir et, dans un dernier sursaut, demande à Hugo de la dessiner une dernière fois. Elle commence ainsi « Als ich ein Kind war », lorsque j'étais enfant.

0: Als ich ein Kind war, lorsque j'étais enfant, pour soprano et orchestre, interprétation de la soprano Sophie Marin-Degor et de l'Orchestre Philharmonique de Montpellier, dirigé par Pascal Roffet. Il s'agissait d'un air extrait de l'avant-dernière scène de l'opéra d'André Bon, La jeune fille au livre.
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0: 1988, André Bon compose Suonare tre pour clavecin, harpe, cymbalum et piano. Suonare tre ou Suonare trois est un quatuor comprenant un alliage hétéroclite de deux cordes pincées, clavecin et harpe, et de deux cordes frappées, piano et cymbalum. Ils ont néanmoins pour point commun d'avoir de longues résonances, sauf peut-être le clavecin qui est plus sec, plus incisif. C'est d'ailleurs en jouant beaucoup sur ces effets que la pièce est construite, parfois même la réverbération est si intense qu'on dirait une volée de cloches. Dans les passages initial et final, les quatre instruments sont à l'unisson, créant ainsi l'effet d'un super instrument au timbre complexe. Au milieu de la pièce, au contraire, ils évoluent d'une manière polyphonique.

0: Nous écoutions Swan Arrêt 3 de André Bon, commande de Radio France, créé en 1991 en la Maison de la Radio. Un quatuor exclusivement féminin nous interprétait cette œuvre d'André Bon, Laure Morabito au clavecin, Frédéric Garnier-Brochot à la harpe, Martha Fabian au cymbalum et Françoise Tillard au piano.
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0: En 1987, André Bon compose un opéra pour cinq solistes, chœur et orchestre, Le Rapt de Perséphone. C'est une commande du ministère de la Culture. Les chœurs et l'orchestre de l'opéra de Nancy sont dirigés par Jérôme Kaltenbach. Les artistes sont Elena Vassilieva dans le rôle de Perséphone, Jocelyne Taillon dans celui de

de Déméter, Joseph Evans dans le rôle d'Hadès, Julia Louise Stancer dans le rôle d'Athéna et Patricia Garnier dans celui d'Artémis. Voici le synopsis rédigé ainsi dans le programme par Dominique Fernandez, le librettiste de l'opéra. L'action se passe dans la Sicile d'aujourd'hui. Hadès, roi des enfers, est un industriel sicilien. Il exploite le pétrole de la région de Gela. C'est sa manière de régner sur les profondeurs. Déméter, déesse de la terre cultivée, des moissons, est gardienne des traditions. Sa fille Perséphone est une jeune fille au cœur ardent, déchirée entre le poids des coutumes et l'élan vers la découverte de sa vérité. Cette vérité, elle la trouve dans le seul instant du rapt qu'elle exige de son fiancé, qu'elle exigera de son époux. Car cet instant ineffable, il faudra le renouveler. Perséphone vivra 6 mois chez Hadès, 6 mois auprès de Déméter. Le rapt de Perséphone offre une image de la plus exigeante et de la plus démesurée des quêtes, celle d'un absolu.

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0: Nous écoutions le Rapt de Perséphone, opéra d'André Bon sur un livret de Dominique Fernandez, avec dans le rôle de Perséphone Elena Vassilieva, dans celui de Déméter Jocelyne Taillon, dans celui d'Hadès Joseph Evans, dans le rôle d'Athéna Julia Louise Stanzer et celui d'Artémis Patricia Garnier. Les chœurs et l'orchestre de l'opéra de Nancy étaient dirigés par Jérôme Kaltenbach. La création de l'œuvre eut lieu le 27 janvier 1987 à l'opéra de Nancy.
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0: Poursuivons et concluons notre panorama de l'œuvre d'André Bon avec Aujourd'hui et demain, composition de 1974. Après avoir effectué ses études de chant au Conservatoire de Paris, le baryton Kenji Murata, auquel l'œuvre est dédiée, organise un récital de rentrée au Japon et me passe commande d'une œuvre nouvelle, nous dit le compositeur. À la place d'une mélodie accompagnée par le piano de rigueur, j'ai l'idée de lui adjoindre un violoncelle et un shakuhachi, la flûte traditionnelle japonaise en bambou. La création a lieu en septembre 1974 au théâtre Bunka Kaikan à Tokyo. La partie de violoncelle est tenue par Sumiko Kurata et celle de shakuhachi par Ozan Yamamoto. Le titre « Aujourd'hui et demain » est à envisager comme équivalent à « Il était une fois ». Il n'y a pas de texte, seulement des onomatopées. Il peut s'agir d'un conte imaginaire dont l'acmé serait un rire situé au milieu de la pièce. La composition a donc oscillé vers un continuum jubilatoire entrecoupé de formules de musique traditionnelle non seulement japonaise pour le shakuhachi, mais aussi persane et occidentale. Ah.

0: Nous écoutions « Aujourd'hui et demain » d'André Bon, composition pour baryton Kenji Murata, Shakuhachi, Ozan Yamamoto, que les Japonais considèrent comme trésor national vivant, et violoncelle Sumiko Kurata.
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C'était l'astre noir pour piano seul, extrait du cycle des astres dans lequel Philippe Racine pose un regard musical sur l'univers étoilé. Dans ce recueil, on commence justement par cet astre noir pour filer vers la lumière d'amour d'un astre bleu et pour finir par un désastre en 6 parties en tout. Mais quittons les espaces froids de l'univers interstellaire pour nous plonger dans un autre infini, celui de la couleur noire. Salvatore Charino a composé cette extase en un acte pour mezzo-soprano et 8 instruments sur les textes de la sœur Marie-Madeleine de Pazzi, dont les écrits mystiques ont eu une influence certaine sur la société florentine du XVIIe siècle. Et pourtant, la dite Marie-Madeleine, issue d'une grande famille de la ville, ceci explique cela, n'a proprement rien écrit. Entourée de 8 novices, 4 d'entre elles répétaient ce qu'elle vient de dire et 4 autres consignaient ces paroles, souvent dites avec une telle vitesse qu'il était tout simplement impossible de les noter. Le musicien a tenté de nous présenter, sinon quasiment restituer, cette situation psychologique particulière entre le jaillissement de la parole et le mutisme profond et inexpliqué. Des situations intenses et intrigantes entre un torrent de paroles et un quasi-immobilisme, c'est cela aussi le noir infini musical de Salvatore Charino. À ne pas confondre avec « La mort noire et les erreurs de la construction » de Tim Hodgkinson, qui vient juste après.

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0: C'est l'ensemble Hyperion qui a interprété la pièce de Tim Hodgkinson, Black Death and Errors of Construction. Autrement dit, la mort noire et les erreurs de la construction. Sous cette appellation, vous avez entendu Anna Maria Avram au piano, Tim Hodgkinson à la clarinette, clarinette basse et bande magnétique, et le mythique batteur du groupe Henry Cow, Art Bearsper, Ubu et beaucoup d'autres groupes du rock alternatif gravitant autour du mouvement de Canterbury, le seul et unique Chris Cutler. Avant, c'était le Noir Infini de Salvatore Sciarrino, un compositeur italien, par l'ensemble Recherche avec la mezzo-soprano Sonia Turchetta, tandis que Martin Fallenbock était à la flûte, Jacqueline Burke à l'hautbois et Shizuo Oka à la clarinette. Notons que les deux compositions ont vu le jour en 1998. Un hasard peut-être.
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0: Avançons maintenant vers le XXIe siècle avec le compositeur italien Nicola Sani, auteur de nombreuses pièces électroacoustiques instrumentales, de la musique de scène, mais aussi des œuvres pour enfants comme Cendrillon.com par exemple. De son très riche catalogue d'œuvres, je vous propose d'écouter le Black Area, le territoire noir, une pièce pour quatuor à cordes, clarinette, piano et percussion, interprétée dans cette capture de 2013 par le quatuor à cordes de Turin et l'ensemble Algorithme dirigé par Marco Angius. Et c'est la clarinette qui nous fait passer vers les paroles dans le noir, une pièce écrite par Xavier Rossel, extrait de son album Concept intitulé « La marche dans le tunnel ». Elle est inspirée par les textes éponymes d'Henri Michaud. Musique sur support, donc préenregistrée, et dans ce mouvement dominé par le riche timbre de la clarinette basse joué par l'auteur évoluant sur le territoire entre le jazz moderne et la musique contemporaine, où l'improvisation a son mot à dire.

0: C'était la clarinette basse de Xavier Rossel dans Les paroles dans le noir, un extrait de son cycle La marche dans le tunnel. Précédemment, c'était le quatuor à cordes de Turin et l'ensemble L'Algorithme avec son chef Marco Angius qui interprétait le Black Area de Nicolas Sani, une pièce composée en 2011.
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0: Avec l'œuvre suivante, nous nous trouvons en l'année 1969, l'année des premiers pas de l'homme sur la Lune, l'année de Woodstock, mais aussi l'année de l'opposition à la guerre au Vietnam, et puis pendant que la France désavoue le général, la Tchécoslovaquie souffre sous la botte russe et ses alliés. Bref, c'est une année presque comme les autres, et on ne remarque presque pas que le compositeur allemand Hans Werner Henze, dont son exil cubain, vraisemblablement causé par une crise post-révolutionnaire personnelle, a achevé sa sixième symphonie et qu'il s'apprête non seulement de la créer, mais carrément diriger dans la capitale de l'île. Comme il disait lui-même plus tard, c'est une symphonie protestante de rite luthérien encore païen dont le sang et la pulsation sont noirs. Et c'est vrai. Et en plus, Henze exprime clairement sa volonté de mettre dans cette symphonie plus de réalisme et de la réalité contemporaine. C'est sans doute pour cela qu'il s'est tourné, rythmiquement parlant, vers la tradition afro-cubaine de Yoruba et vers un chant populaire vietnamien, ainsi que vers la citation du chant de la liberté de Mikis Theodorakis. Henze a tout intégré dans sa structure symphonique que je vous propose de découvrir sans attendre.

C'était la sixième symphonie de Hans Werner Henze pour deux orchestres de chambre, une œuvre écrite en 1969 à Cuba et créée également dans ces contrées lointaines. Le présent enregistrement a été réalisé en avril de l'année 1972 et le compositeur a également dirigé les deux orchestres de chambre constitués des musiciens de l'Orchestre symphonique de Londres et ceux de la Philharmonie de Berlin, les deux orchestres nécessaires pour l'exécution de sa sixième symphonie. De la musique orchestrale, nous passons maintenant à la musique pour orgue. Faute de temps pour achever son grand projet symphonique en 14 tableaux, que le musicien français Jean-Louis Florenz commençait à rédiger en 2001 en tant que son 17e opus, il nous en reste ce prélude, un conte symphonique pour grand orgue intitulé « L'enfant noir ». La musique de Florenz suit le roman éponyme de Kamar Alaï avec son personnage principal qui se retrouve exilé et seul en région parisienne avec un besoin vital de s'échapper de la grisaille ambiante. Écoutons donc ce prélude, la seule partie de l'œuvre achevée basée sur le poème ouvrant l'opus de Kamar Alaï et dédié à sa mère.

0: L'organiste Thomas Monet a interprété le premier et le seul tableau achevé des 14 prévus, intitulé « L'enfant noir », le 17e opus, prélude, conte symphonique pour grand orgue de Jean-Louis Florence. Vous avez entendu le grand orgue de la Roquevert et cette capture a été réalisée en mois d'avril et en mois de mai de l'année 2014.
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0: Pour écouter l'œuvre qui suit, il est bienvenu d'observer la recommandation du compositeur Michel Redolfi, l'auteur par ailleurs des concerts subaquatiques et qui poursuit ses expérimentations dans les situations aériennes aussi radicales. Et selon lui, il faut écouter cette œuvre dans un noir absolu. Par respect à cette démarche audacieuse qu'est la tentative d'une résurrection virtuelle et électronique de la voix de la soprano Susan Belling, une chanteuse en multiples facettes qui, à part d'un répertoire tout à fait classique et partagé entre l'opéra et des œuvres vocales scéniques, s'est audacieusement aventurée dans l'avant-garde internationale. D'ailleurs, elle a régulièrement travaillé avec Michel Redolfi sur ses différents projets. Et ce dernier projet posthume, qui se penche sur les enregistrements jamais utilisés de la chanteuse, est aussi un hommage qui lui est rendu et il propose aux deux autres voix pour l'accompagner, chacune à sa façon. D'abord, la voix de Franck Royan-Lemay, un compositeur et vocaliste français disparu lui aussi dans les années 90, et donc Redolfi a utilisé ses enregistrements antérieurs. Et puis le compositeur a invité aussi l'acteur Michael Lonsdale, encore de ce monde à l'époque de l'enregistrement, pour servir de médiateur à ce comeback virtuel de Susan Belling. Sa voix apparaît comme une vraie bénédiction pour son âme alors qu'il lit Le temps des anges du poète mexicain Homero Harritris. Voici l'opéra noir de Michel Redolfi, Vox in vitro, à écouter les yeux fermés.

nuance bleue qui se perçoit avec les yeux. 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

0: Immobile. 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
1: Bonjour. Vous pouvez laisser un message. Merci.
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Ce mourir entêté et incessant, cette mort vivante qui te poignarde, ô mon Dieu, dans ton travail rigoureux, dans les roses, dans les pierres, dans les étoiles indomptables et dans la chair qui se consume comme un feu de joie, allumé par une chanson, un rêve, une nuance de couleur qui attire l'œil. Et toi, toi-même, tu es peut-être mort depuis une éternité là-bas, sans que nous le sachions. Nous qui sommes des résidus, des cendres, des fragments de toi. Toi qui es encore présent, comme une étoile cachée par sa propre lumière. Une lumière vide, sans étoile, qui vient à nous, camouflant son désastre infini.

L'ange passe, dit-on, quand tombe le silence parmi nous, apparemment unis dans un corps, tandis que nos anges se reposent, s'observent dans le miroir ou regardent par la fenêtre le long.

Les anges parlent couramment les langues dominantes de notre temps, et les moins dominantes, comme le Hopi, le Zulu, le Mazatec. Mais ils parlent surtout le langage des anges, qui est fait de paroles intérieures. Langage que tout un chacun

0: au dernier étage d'un très haut édifice, deux anges dormaient. L'un rêvait qu'il veillait sur le sommeil de son compagnon. L'autre, en songe, inventait des mondes sans le savoir.
1: What?

Les anges voyagent à la vitesse du silence, si vite qu'ils se perdent de vue, à peine les disons-nous. Ils reviennent si prompt qu'à peine les voyons-nous partir, et les voilà de retour. Les anges, ils ne peuvent être là sans nous. Nous savons que nous les avons vus.

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1: Retour sur le prolifique label Eon. Je vous ai déjà proposé la diffusion du concerto pour clarinette de Corigliano. Voici son pendant, le concerto pour clarinette et orchestre d'Elliott Carter, pendant sur le disque paru en octobre 2012, quelques semaines avant la mort du compositeur américain. Cette œuvre très ductile durant toute une première partie et plus éclatée dans la seconde est, selon Paul Meyer, qui tient ici la baguette, laissant la partie soliste au clarinettiste Eddie Van Oosthuizen, je cite, « une machinerie dentelée, aérée, cliquetante ».

0: Le concerto pour clarinette de Carter fut couché sur le papier à musique en 1996. Cette version que nous écoutions reste une très belle alternative à celle plus récente de Jérôme Comte et de l'ensemble intercontemporain dirigé par Matthias Pincher chez Alpha, version qu'il faut également connaître.
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0: L'anarchie ressentie dès le début de l'écoute de Charge, pièce pour ensemble instrumental et électronique composée en 2009 par Raphaël Sendo, est une anarchie très construite. Le compositeur parle de contrepoint saturé ou de polysaturation. Il parle aussi d'écriture de masse ou de monosaturation. Un observateur a noté que Sendo n'a pas peur des frontières expressives sociales. Il a manifestement raison.

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1: Fourria, composition de 2009-2010, est une pièce en deux mouvements enchaînés. Sur le premier mouvement, Raphaël Sendo poursuit son travail sur l'infrasaturation. Sur le deuxième, il joue de toutes les possibilités d'imitation entre les deux instruments en présence, le violoncelle et le piano.

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1: Après Manuel de Falla, Roberto Gerhardt est le plus brillant et le plus audacieux représentant de la musique de son pays. Né en Catalogne, unique élève espagnol d'Arnold Schönberg, Gerhardt sera contraint à l'exil par la guerre civile, deviendra citoyen britannique et finira sa vie à Cambridge. Irvine Arditi nous interprète ici une œuvre lumière, La Chaconne de 1959.

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1: L'ébé, ou le jusant, dans le glossaire maritime, est un terme qualifiant la période pendant laquelle la marée est descendante. On peut dire reflux également. C'est de cela qu'il s'agit dans l'œuvre pour grand orchestre composée par le Suisse William Blanc en 2000. Elle s'intitule « Ebben ». Le N final, inscrit entre parenthèses, signifie la présence du flux en opposition à celle du reflux. Le compositeur parle de résonance artificielle ou sélective et d'une volonté d'exprimer cette idée de va-et-vient permanent.

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1: Ramenons à présent à nos mémoires quelques extraits de La Longue Marche de Benjamin de la Fuente, album enregistré en 2007 et 2008. Une marche pour violon et électronique qui vient ici faire écho à Ébène de William Blanc dans un mouvement intitulé Du phare et l'onde, mais aussi à la musique populaire américaine dans les morceaux Slow Train ou Got Rid of the Shackles, autrement dit se débarrasser des menottes.

l'instar de Benjamin de la Fuente, Raphaël Sendo nous dit que pour jouer, il faut exister, c'est-à-dire être hors de soi, loin des limites du jeu traditionnel. La pièce Tract, composée en 2007, se développe par accumulation de matériaux saturés, par accélération des tempi et par l'écriture de gestes instrumentaux de plus en plus rapides et assurés. Cette écriture de masse sonore, où chacun se cherche une singularité, fait naître des tensions extrêmes dont l'impact va jusqu'à la démesure, jusqu'au hors-cadre, jusqu'au hors-jeu.

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1: Dans À mesure, en 1997, Philippe Hurel travaille sur le couple instrumental, d'abord par affinité de registres, flûte-violon, clarinette-basse-violoncelle, ou bien encore piano-vibraphone, puis par affinité de facture, les deux instruments avant, les deux instruments à cordes, et enfin les deux percussions. Par ailleurs, À mesure constitue un binôme avec l'œuvre intitulée Pour Luigi, composée 3 ans plus tôt dans le même effectif instrumental hormis le vibraphone. Si l'enjeu principal de ces deux œuvres reste la préoccupation rythmique, on se rendra compte que Pour Luigi est en opposition complémentaire. Ici, il n'est plus question de couple mais d'individus à la voix ciselée et aussi de fusion sonore globale. Mais pour le moment, écoutons À mesure.

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1: Michael Levinas aime le piano comme il aime la voix humaine. Ses opéras, La Conférence des oiseaux, Gogol, Les Nègres, Les Métamorphoses ou bien encore Le Petit Prince en attestent. Écoutons son travail sur la voix dans d'autres cadres. Tout d'abord, Voix dans un vaisseau d'airain, composition de 1977, pour voix chantée, flûte, corps et bande magnétique, qui sera suivi d'un opus pour 12 voix solistes a cappella, composé en 1986, intitulé Les Réciproques.

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1: Après ces deux œuvres composées par un pianiste, et tout en continuant à chercher dans le beau catalogue E.ON fondé en 2001 et mis en stand-by en 2018, il me paraît évident de revenir à cet album Mauricio Kagel auquel participa le pianiste Alexandre Tarot. Voici MM51 pour métronome et piano pour commencer.

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1: Folie médiatique sur La Contemporaine avec d'entrée de jeu un pas de côté en compagnie de Fausto Romitelli et de ses Dimanches à la périphérie de l'Empire, un empire que l'on peut très bien voir comme médiatique et ressassant les perpétuelles injonctions de sa propre industrie culturelle. Dans le premier Dimanche, Romitelli fait se rejoindre pour la première fois sa philosophie du son, héritée notamment de Gérard Griset, à qui le deuxième Dimanche rend directement hommage, et ses inspirations rock qui enrichissent encore une palette sonore déjà fascinante.

Toujours en compagnie de Fausto Romitelli, nous plongeons dans l'univers orchestral d'une ville morte. Il y utilise le son comme un champ de force, un segment de ce qui va arriver. Et sa musique tendrait alors volontiers à fissurer, à fracturer le sens en brûlant littéralement le contour des figures musicales, fondant parfois les couleurs les plus subtiles dans l'inévitable asphalte qui nous entoure. Il en va ainsi dans cet audiodrome où le son initial se voit progressivement défiguré jusqu'à se dissoudre dans le chaos de fréquences radio, comme une fable sonore sur notre monde.

Après la radio vient le tour de la télévision, ou plutôt de la télépoubelle, dans un imaginaire aussi corrosif que celui de Romitelli où rien ne résiste à la fissuration du sens. Avec la pièce soliste à suivre pour guitare électrique, un instrument charnière pour lui, Romitelli parvient aux confins de son monde sonore fait de paroxysmes, de distorsions et de métamorphoses, où sont convoqués aussi bien Panasonic, Jimi Hendrix que Pink Floyd. C'est d'ailleurs, avant d'entendre la guitare elle-même, le son que produit le raccord de son câble à l'ampli qui va enclencher cette transe délétère.

Glenn Branca est un compositeur et guitariste américain mort à 69 ans en 2018. Son univers, naissant dans ce disque de 1981, est pétri d'accordages alternatifs de la guitare, de répétitions et de ce qu'on qualifie aujourd'hui de drone, et qui n'est autre que la version électrique du bourdon instrumental d'une antique vielle à roue ou d'une cornemuse par exemple. Xavier Garcia, lui, file la métaphore de l'image dans notre itinéraire médiatique du jour avec Image Mirage. Pour lui, les sons écoutés sur un orchestre de haut-parleurs sont comme des fantômes, des empreintes, des traces qui, libérées ainsi de ce qui les a engendrés, nous font accéder à l'émotion, la sensation et la métaphore au-delà des fausses évidences de l'image.

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1: Illusion de l'image suite avec Oscar Strasnoy et sa redécouverte originale de la forme rondeau, la forme à retour par excellence. Et c'est le cinéma qui va lui donner cette entrée avec la fameuse analyse du théoricien russe Lev Kuleshov, illustrée plus tard malicieusement par un certain Alfred Hitchcock, mettant en scène sa modeste personne pour les besoins de la démonstration. L'idée, c'est que, suivant l'image qu'on choisit de mettre après une autre, le sens de l'image initiale s'en trouve totalement modifié, et vice-versa. C'est l'essence même du langage cinématique qu'apporte la technique du montage, et c'est sur cet effet Kuleshov que Strasnoy se base pour changer à son tour la perspective de la répétition musicale dans ce concerto dédié à Alexandre Tarot.

Notre folie médiatique persiste et signe sur la contemporaine avec une œuvre emblématique, celle d'un monde sonore disparu et réinventé ici par Gérard Pape et ses acolytes du Cercle pour la libération du son et de l'image. Je veux parler de Kurzwellen, ondes courtes en français, composée en 1968 par Karlheinz Stockhausen. Dans le creuset de sa Weltmusik d'alors, musique mondiale, se trouvent combinées toutes sortes de musiques préexistantes ainsi que l'imprévisibilité totale qu'apporte le comportement de ces fameuses ondes courtes radio, avec leur lot d'inconnus sonores venus bien avant l'époque d'Internet et de la chute du rideau de fer des quatre coins du monde.

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Éternel retour du son avec ses réinjections élaborées dans la musique d'Agostino Di Scipio qui privilégie l'espace acoustique réel et l'équilibre entre l'instrument de musique et les transformations sonores que lui appliquent les outils électroniques. À la croisée de l'Ars Electronica et de la musique improvisée, Patrick Palsinger rend lui hommage dans la pièce à suivre à celui qui sut trouver un point d'équilibre invraisemblable entre écriture et improvisation, avec un sens hypnotique d'une répétition devenue comme glissante. Je veux parler de Morton Feldman.

Refermons à présent notre voyage dans la création liée aux différents médias avec les membres de Sfota, dont les compositions prennent racine dans une complicité improvisatoire fondatrice. Partir de l'écoute pour inventer de la musique, y intégrer tous les sons qui traversent nos vies, tels sont deux de leurs credos. À leur façon, ils ouvrent par la création musicale une fenêtre sur le monde et ancrent leur musique dans le présent tel qu'ils se donnent à entendre. Leur inspiration est ainsi multiple et ne connaît pas de frontières stylistiques, et l'œuvre musicale qu'ils cisèlent est à la fois théâtrale, sonore et visuelle.

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Ouverture française, courte pièce extraite des esquisses d'échecs de l'Espagnol Miquel Urquiza, datant de 2014. Elle était interprétée par l'accordéoniste clermontois Vincent Lhermé pour son projet autour de Rameau, enregistré la même année. Rameau, hier et aujourd'hui, on fêtait alors les 250 ans de la disparition de l'auteur d'Hippolyte et Aricie. Le compositeur Miquel Urquiza, accordéoniste lui-même, décrit ses esquisses d'échecs comme une série de courtes pièces inspirées par l'échiquier et la terminologie poétique du jeu. La défense française aux échecs est une ouverture, ainsi nommée en référence à une partie par correspondance jouée en 1834 entre le Westminster Club de Londres et le Cercle parisien de la Régence, groupe de joueurs qui se réunissaient au Café de la Régence, autrefois un haut lieu des échecs à Paris. Enfin, Urquiza, dans Ouverture française, fait écho à Rameau et à son rappel des oiseaux en choisissant un bégaiement musical progressif tel un tri d'oiseaux incertain qui devient de plus en plus insistant et obsessionnel. Poursuivons notre aventure dans l'univers humoristique de Miquel Urquiza avec More Sweetly Forgot, soit Oublié plus doucement, pièce en quatre parties de 2017 pour soprano, saxophone soprano, accordéon et percussion. Interprétation du commanditaire de l'œuvre, l'ensemble C. Barré, dirigé par Sébastien Boin.

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1: More Sweetly Forgot de l'espagnol Mikel Urquiza dans l'interprétation de l'ensemble Sebaré, dirigé par Sébastien Bouin avec la soprano Johanna Vargas. Abordons le stimulant album de l'anglais James McVinnie, édité chez Pentatone en 2025, Dreamcatcher, l'attrape-rêve. L'artiste y alterne des pièces pour piano et pour orgue, la plupart du temps des transcriptions. Nous écoutons de l'américain Nico Mully le premier enregistrement mondial de Patterns, soit Motif, son œuvre composée en 2013 pour l'organiste John Scott, décédé soudainement peu de temps après la création de l'œuvre à l'âge de 59 ans. James McVinnie a demandé et obtenu l'autorisation du compositeur Nico Mully de l'enregistrer pour cet album. La pièce est structurée en quatre sections, chacune fonctionnant comme une étude rythmique distincte. Successivement, Move Along, avancée, Palindromes, Similar et Very Fast Music, musique très rapide.

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1: Patterns pour orgue de Nico Mulley, interprété par James McVinney sur son album Dreamcatcher, un disque pentatone. Tombeau pour Aliénor, composé en 2023 par Thierry Esquèche, est une œuvre en 7 tableaux inspirée des poèmes d'Olivier Py sur Aliénor d'Aquitaine, celle qui fut chose peu commune, reine de France puis reine d'Angleterre. Ni cantate, ni suite de chansons, cette pièce mêle chants, déclamations et interludes instrumentaux, créant un voyage poétique guidé par la voix. Les tableaux contrastés explorent des atmosphères variées, des brumes initiales de l'ouverture à la lumière éclatante de Dimanche, en passant par les sombres questionnements de Carpe Noctem et Stabat Mater. Des fragments d'une pavane et d'une chaconne de Purcell, d'abord furtifs, se révèlent progressivement vers la fin de l'œuvre, tissant un dialogue entre les univers baroques et contemporains. D'ailleurs, c'est un secret, le commanditaire et interprète de l'œuvre n'est autre que l'ensemble Amaryllis, spécialisé en musique ancienne et dirigé par Héloïse Gaillard. La voix est celle de la soprano Patricia Petitbon.

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1: Tombeau pour Aliénor de Thierry Esquèche, le premier enregistrement mondial de cette partition avec la soprano Patricia Petitbon et les commanditaires, l'ensemble Amaryllis, dirigé par Héloïse Gaillard, un disque Évidence. À suivre, nous retrouvons l'accordéoniste clermontois Vincent Lermet et son album hommage pour les 250 ans de la disparition de notre gloire nationale, Jean-Philippe Rameau. L'album Rameau, hier et aujourd'hui, dont le programme présente des œuvres de Rameau et des œuvres de compositeurs vivants, dont Philippe Hersant. Sa tarentelle pour accordéon a été composée en 2014 pour l'occasion et dédiée à Vincent Lermet. Elle s'inspire des danses rituelles du sud de l'Italie, censées guérir des morsures de la tarentule. Contrairement aux versions de salon, Hersant en retrouve la frénésie originelle proche de la transe. À la suite de cette tarentelle, nous écouterons du même compositeur ses 11 caprices pour cordes, une série de duos variés explorant le plus de combinaisons instrumentales possibles en alternant entre violon, alto et violoncelle. Mais pour l'instant, voici la tarentelle.

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1: Les 11 caprices de Philippe Hersant, qui sont autant de duos dans l'interprétation des membres du quatuor Hugo Wolf, avec la participation du violoncelliste Luis Sorritar. Successivement, Résolution pour deux violoncelles, Une silhouette inachevée pour violon et alto, Un incident quotidien pour deux violons, Un rêve en lambeaux pour alto et violoncelle, Une narration partielle pour violon et alto, Un combat pour violon et violoncelle, Première souffrance pour deux violons, Le silence des sirènes pour deux violoncelles, Un buisson d'épines pour violon et alto, Chant morne pour alto et violoncelle, et enfin, encore un petit ornement pour deux violons. Sur la contemporaine, écoutons à présent la pianiste et claveciniste rémoise Ninon Anécart-Segal dans une de ses compositions tirée de son album Farewell, Adieu, ce qui ne manque pas de saveur pour une artiste qui débute. Elle nous interprète Porn Star Martini au piano. À cette pièce succédera l'œuvre d'un autre rémois, Fabien Cally, Niviana's Devil Drop, qui sera interprétée par les Apaches, dirigée par Julien Masmondet.

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1: Never Again, composé et interprété par la pianiste et claveciniste Nino Hanekar-Segal dans son album Farewell. Vous aurez reconnu la citation du thème de la chanson d'Hélène de Philippe Sard pour le film de Claude Sauté, Les choses de la vie. Citation qui renforce le thème de la nostalgie et de la perte en écho à l'esprit de son album Farewell. Juste avant, nous écoutions Nirvana's Devil Drop de Fabien Cali, commandé par l'ensemble Les Apaches, pour le spectacle Street Art en 2023, œuvre qui s'inspire de la fée Viviane et de la sculpture Dame du Lac de Pierre Zekeli. La pièce évoque un saut acrobatique dans la pratique sportive nommée parcours, le Devil Drop, la chute du diable, par un parcours musical mêlant poésie, groove et énergie saturée, culminant dans ce tourbillon final que vous avez peut-être encore dans l'oreille, fusionnant mythe et modernité. Quittons nos deux rémois, Nino Hanekar-Segal et Fabien Cali, pour écouter une œuvre pour orgue du roubaisien Fabien Waxman. Night Windows, fenêtre nocturne, inspiré des peintures de l'américain Richard Pousette Dart, qui faisait partie du mouvement de l'expressionnisme abstrait et avait fondé l'école de New York. C'est Lucille Dola qui en est l'interprète sur l'orgue Gerhard Kranzing de l'auditorium de Radio France.

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1: À la tribune de l'orgue Gerhard Grenzing, baptisé en 2015 avec la salle dans laquelle il se trouve, l'auditorium de Radio France, Lucille Dola nous interprétait l'œuvre tripartite du compositeur français Fabien Waxman, Night Windows, et nous emportait dans ses trois peintures pour orgue inspirées par les œuvres du peintre américain Richard Pusett Dart. Les trois mouvements font référence à trois de ses toiles datées de 1974, Hieroglyph Black, Genesis Red et enfin Radiance Blue. Restons en compagnie de l'instrument du diable avec Riff Raff, une partition du compositeur britannique Giles Swain, né en 1946 dans l'est de l'Angleterre. Le compositeur a eu dit de cette œuvre que son titre Riff Raff reflétait à l'époque de la composition, en 1983, l'inquiétude qu'il nourrissait face au fossé existant entre la musique classique et ses racines populaires. La pièce s'inspire également de son intérêt d'alors pour la musique africaine et de son voyage sur le continent africain réalisé en 1982 au Sénégal et en Gambie, lorsqu'il enregistra notamment la musique de la communauté de Jola à Casamance au Sénégal. Riff Raff lui fut commandé par le Festival d'orgue international de Saint-Alban en 1983 et fut créé par l'organiste Andrew Parnell sur l'orgue de la cathédrale de Saint-Alban. Et c'est précisément sur ce même orgue, sur ce même instrument, que l'enregistrement qui suit a été réalisé en mai 2024 avec l'anglais James McVinney, que nous retrouvons après l'avoir écouté tout à l'heure dans Patterns de Nico Mali sur son album Dreamcatcher.

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1: Riff Raff de Giles Swain, interprété par son compatriote James McVinney sur l'orgue de la cathédrale de Saint-Alban au nord de Londres, fin mai 2024. Cet enregistrement figure sur l'album alternant œuvres et transcriptions pour orgue ou pour piano Dreamcatcher, édité sur le label néerlandais Pentatone. Après l'orgue, retrouvons l'accordéon, qui est l'autre instrument qui nous intéresse depuis presque 2h30. L'occasion de retrouver Vincent Lermet, qui nous interprète une œuvre du Mancunien, né en 1975, Martin Eden. L'œuvre d'un sang qu'elle poursuit a été écrite pour Vincent Lermet, pour son projet autour de Rameau, à l'occasion du 250e anniversaire de la mort du compositeur en 2014. Le titre de la pièce est tiré de la tragédie Phèdre de Racine, datant de 1677, avec un matériau musical emprunté à Hippolyte et à Aricie de Rameau, datant de 1733, œuvre lyrique basée sur cette pièce de Racine.

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1: Nous écoutions le concerto pour accordéon et orchestre de Krzysztof Penderecki, en réalité un arrangement de Maciej Fraczewicz réalisé en 2018 du double concerto pour violon, alto et orchestre de 2012. C'était l'arrangeur lui-même à l'accordéon et le Symphonia Juventus, l'orchestre national des jeunes en Pologne, créé par Feu Jerzy Semkow et dirigé ici par Maciej Tworek dans un enregistrement du 30 décembre 2018 pour le label Dux. Concluons notre parcours avec un extrait du Quatuor à cordes numéro 2, opus 64, du compatriote de Penderecki, Henryk Gorecki, dans l'interprétation du Quatuor silésien réalisé pour Chandos en 2008 et réédité dans le cadre de l'intégrale des Quatuors du compositeur en 2025. Nous écoutons l'Arioso.

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1: La lumière est au centre de tout ce qu'on va entendre par la suite et pendant 3 heures. Et oui, des photons, des luxes, des lumens et la musique vont très bien ensemble. Cela ne veut pas dire qu'on va s'occuper de la physique quantique tout le temps, mais le regard poétique est toujours accompagné par autre chose, plus scientifique ou sérieux peut-être. Et nous allons en profiter bien évidemment, à commencer par un extrait de la descente dans le Maelstrom, un mouvement très rythmé, tournoyant, comme on voit assez souvent chez Philip Glass. Il est intitulé « Une autre perception de la lumière, la lune et le brouillard ». Mais tout cela est assez logique, puisque le maelstrom qui se respecte doit être aussi énergique que dévastateur. La pièce est arrimée assez de près au Lichtzwang in Memoriam Paul Celan, une composition concertante pour violon et orchestre datée de 1976. Son rapport à la lumière est emprunté au titre du recueil de poèmes de Paul Celan, qui, après avoir écrit sur cette lumière contrainte, est parti volontairement vers d'autres sources lumineuses.

0: Lichtzwang ou la lumière contrainte à la mémoire de Paul Celan, un poète français d'expression allemande et d'origine roumaine, une pièce créée en 1977 à Royan par l'orchestre de la Südwestdeutsche Rundfunk, dirigé alors par Ernest Bourg. Dans cet enregistrement de Naxos, c'était Christoph Matthias Müller qui était à la tête de l'orchestre philharmonique de Rhénanie-Palatinat. Auparavant, c'était l'autre perception de la lumière, lune et brouillard de la plume de Philippe Glass, jouée par son ensemble.
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0: Lichtung, un titre en allemand qui signifie l'éclaircie, l'élagage ou une clairière. Mais c'est aussi un cycle de pièces pour ensemble instrumental du compositeur portugais Emmanuel Nunes. L'écriture de ces trois parties lui a pris pas mal du temps, 3 ou 4 ans de travail à chaque fois. Mais c'est tout à fait logique car son projet est complexe et la partition musicale est à chaque fois accompagnée par une partition informatique détaillée. Dans les années 90 et 2000, il n'y avait pratiquement que l'IRCAM parisien où on pouvait réaliser des pièces de tel niveau d'exigence technologique. Une puissance de calcul considérable pour l'époque était nécessaire pour que la spatialisation et le traitement du son des instruments soient possibles. On a donc deux procédés en temps réel qui sont intégrés pleinement à la musique de Nunes et dans l'hiérarchie des préoccupations du compositeur se trouvent au même niveau que l'écriture musicale elle-même. D'où un défi supplémentaire pour ce disque. Comment réduire un ensemble instrumental et une diffusion de 8 haut-parleurs qui entourent le public en concert à la simple stéréophonie? Un vrai défi.

0: Yoshihiro Kanno, avec ses particules de lumière, a suivi de très près le Lichtung d'Emmanuel Nunez, interprété par l'ensemble intercontemporain. Ces particules, en général très fugitives, se transforment dans l'imagination de Kanno en une musique pensive et fragile qui parfois peut se muer en un vent violent de particules. Le tout avec un contrepoint zen de Cloche-Nambu, un carillon éolien japonais.
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0: Et maintenant, le chef Jonathan Nott reprend service auprès de l'ensemble intercontemporaine pour s'attaquer, si j'ose dire, au deuxième Lichtung d'Emmanuel Nunez. Comme dans le premier, la spatialisation est de mise autant que la transformation du son, mais pour 12 instruments cette fois-ci et 13 haut-parleurs. Et encore, une nouvelle dimension est prise en compte, la verticalité de l'espace. Autant de complexité n'est déjà pas évidente à gérer dans une exécution de l'œuvre en concert, et chaque enregistrement est une réduction en quelque sorte. Les techniciens de l'IRCAM ont créé pour cette occasion un logiciel spécifique de spatialisation. Quant à sa forme, elle est un peu plus diffuse dans Lichtung 2. Elle est difficile à résumer car elle obéit aux proportions temporelles fixées au préalable. Mais c'est une musique qui n'attend pas. Saisissons-la donc au vol, là. Car elle obéit aux proportions temporelles. Car elle obéit aux proportions. Car elle obéit aux proportions temporelles. Tout de suite.

0: Un duo inhabituel du koto et de la flûte à bec dont la musique contemporaine nous rappelle en quelque sorte la tradition venue de loin, mais nous attire indéniablement vers la modernité aussi. Et pourtant, on n'était pas dans un no man's land musical dont la pièce Light from the One, l'écriture d'Annette Schlund, a en effet quelque chose d'asiatique, avec ces cellules musicales pleines d'énergie et indépendantes qui suivent le rythme naturel de respiration en plus. Et en effet, c'est probablement cela l'encre de la tradition qui pourtant n'empêche en rien la modernité s'exprimer.
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0: La lumière encore et toujours dans une pièce de Georg Friedrich Haas, Wie stille brannte das Licht, qu'on peut traduire de l'allemand comme la lumière brûle calmement, par exemple. Une inspiration littéraire par les quatre poètes allemands avec une partie vocale presque traditionnelle, mais cousue main pour la soprano allemande Sarah Wegener et son énorme gamme vocale et sa facilité déconcertante de chanter la musique microtonale. La partie vocale prend par moments des chemins instrumentaux ou presque en abandonnant le texte pour des vocalises et des textures différentes de la voix.

0: Des musiciens de Musique Fabrique, dirigés par Enno Poppe, ont accompagné la soprano Sarah Wegener dans Wie das Licht de Georg Friedrich Haas. Après quoi, on a entendu Emmanuel Hoffel et sa flûte basse dans Rythme, Lumière, Espace, une composition de Patrick Marclan.
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0: Sariaho, Moss et Riley, une combinaison de musique improbable, très différente, voire incompatible, me diriez-vous. Mais sous le signe de la lumière, les choses peuvent se passer différemment, s'unir, se compléter, se tolérer, tout simplement. Et d'une manière surprenante en plus, un extrait nommé Light Fragments de David Moss arrive après des notes en light de Kaya Sariaho comme une suite, une partie intégrante. C'est ainsi que la voix de tête de David Moss se glisse ni vue ni connue dans nos oreilles, suivi par le morceau contrastant de Terry Riley, le barde minimaliste américain, qui ne pratique plus le minimalisme pur, mais plutôt une musique plus évolutive, juste un brin répétitif et qui, aux suggestions des interprètes, incorpore un élément dramatique en forme de battle, celui des saxophones en l'occurrence.

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1: Hommage à Claude Vivier sur la contemporaine avec ces mots de Gérard Griset en guise de frontispice. La musique a au moins ceci de commun avec l'amour que l'être humain y découvre et y apprend, le temps.

Lorsqu'il part pour l'Orient, Claude Vivier ne fait pas les choses à moitié. Il prend son temps et s'intègre à sa façon. Doué pour les langues, il apprend l'indonésien et deux niveaux de balinais en moins de temps qu'il ne faut pour le dire. Et c'est à Bali, merveilleuse terre de musique, qu'on lui donne le nom de Nyoman Kenyung, autrement dit le troisième né riant. Nous sommes entre 1976 et 1977. Auparavant, il travaille auprès de Stockhausen, ce qui influence notamment son écriture chorale. Il développe alors un style hyper personnel, totalement épuré, où son obsession de la mort et de ses sombres ricanements se fait entendre, par exemple, dans le martèlement d'un gong.

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1: Pour la création de sa Greeting Music le 25 février 1979, Claude Vivier tenait à préciser que l'œuvre était particulièrement triste. Et même si nous ne les verrons pas ici, il écrivait ensuite que les 5 musiciens qui l'interprètent ne doivent avoir aucune expression sur leur visage, ni aucun geste autre que ceux nécessaires à son exécution. Ils doivent en quelque sorte devenir des zombies. Cette pièce est l'expression d'un monde sans espoir, écrit-il, où rien ne peut être fait ni ressenti. Il n'est pas sûr que Vivier, sur ce dernier point, ait tout à fait réussi.

La musique de Claude Vivier a marqué le compositeur Marco Nikodijevitch. Il lui compose un tombeau musical sur le thème de l'absence. C'est une évocation presque rituelle de cette sorte de tonalité psalmodiée dont faisait usage Vivier avec ses rythmes de cloches asiatiques. C'est aussi une boîte à musique dans sa troisième partie avec ses répétitions frénétiques qui évoquent la musique techno des Dark Rooms comme un rituel d'intoxication cette fois-ci, intoxication de sexe et de violence renvoyant au sauvage assassinat de Claude Vivier en 1983 à Paris.

0: Claude Vivier a parcouru une bonne partie de l'Europe et de l'Asie. La ville étrange qu'il évoque à suivre dans sa musique serait bien pourtant Toronto, au Canada, dont il est originaire, ville pour laquelle la pièce a par ailleurs été commandée. Mais cette sorte d'exotisme qui caractérise une partie de l'œuvre de Vivier y est pourtant bien présent comme hors lieu, à la façon du hors-temps dont parle Vivier à propos de la musique balinaise. Cinq mélodies ici construites autour d'instruments balinais, puis rapportées à des instruments occidentaux, sauf pour les percussions qui incarnent les timbres d'Asie dans ce rituel caractéristique de Claude Vivier qui a voulu rétablir par sa musique le lien perdu entre mélancolie et espoir.
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0: Shiraz est une ville d'Iran, une merveille de cité, comme un diamant brut durement taillé. Et Claude Vivier de tailler de même sa pièce par le mouvement des mains sur le clavier du piano, en pensant à deux aveugles qui l'avaient suivi durant des heures au marché de Shiraz.
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0: La musique de Gérard Griset est comme un art de la plus infime transition, sauf dans Thaléa que caractérise rapidité et contraste. Cette musique, comme une respiration ou une spire du temps, fond l'apparente incompatibilité de ces éléments en une stricte périodicité. Puis de nouveau, par les trémolos du piano, apparaissent progressivement des corps étrangers qui se glissent comme autant de grains de sable dans la machine répétitive. De fait, Griset évoque cette machine dans le sous-titre de l'œuvre, mais aussi les herbes folles qui finissent toujours par reprendre leurs droits.